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1: Bonjour à tous. Une nouvelle vague de chaleur est attendue en France à partir d'aujourd'hui, annonce faite hier par Météo France. Ce mardi, les maximales seront en nette hausse avec des températures élevées sur une grande partie du pays. Il fera entre 32 et 35 degrés sur une grande partie de l'Hexagone, voire 36 à 37 degrés dans le sud-ouest où de violents incendies font rage. Les températures continueront d'augmenter demain avec un pic de chaleur intense sur une large moitié ouest. On prévoit 38 degrés à Paris et à Tours, 36 à Lyon et Grenoble et des pointes à 40 degrés. Dans le sud-ouest. L'incendie survenu près de Biscarrosse dans les Landes est désormais fixé, annonce faite par Emmanuel Macron hier. Le feu est fixé, ce qui est une bonne nouvelle dans les Landes. C'est ce qu'a déclaré le président de la République depuis la salle de crise du centre opérationnel départemental d'incendie et de secours de Bordeaux. On continue de se battre, il a été stabilisé comme on dit, mais il continue d'être virulent et il faut être extrêmement prudent pour les prochaines heures et les prochains jours. C'est ce qu'a déclaré le président de la République. La forêt de Gironde brûle encore avec un autre incendie, toujours gigantesque. La situation est restée globalement stable dans la nuit de dimanche à lundi, sans évolution majeure à signaler. L'incendie n'est pas maîtrisé pour le coup et les autorités redoutent désormais l'arrivée d'une vague de chaleur, un facteur qui pourrait aggraver le phénomène. C'est ce qu'a déclaré dimanche Sophie Broca, la préfète du département de la région. Une mauvaise nouvelle de plus, alors que 42 000 hectares ont déjà brûlé depuis mercredi dernier et que 220 000 personnes ont été contrainte d'évacuer. Plus de 10 ans après le début du scandale, le calendrier s'accélère. Le constructeur français Renault sera jugé devant le tribunal correctionnel de Paris pour tromperie aggravée dans le cadre du vaste scandale du Dieselgate, un procès lors duquel il promet de défendre son honneur. La marque aux losanges est le deuxième constructeur à être renvoyé en procès en France après l'allemand Volkswagen. Et puis, l'impact est aussi économique. La sécheresse historique à laquelle est confrontée la France se traduira par des coûts supérieurs aux 5,6 milliards d'euros estimés pour celle de 2022. C'est ce qu'a déclaré ce lundi la ministre de la Transition écologique, Monique Barbu. Très bonne journée à tous.

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1: Bonjour, bonjour à tous. Direction l'hippodrome de Compiègne et les 1600 mètres de la piste corde à gauche à l'occasion du quintet plus de ce mardi 27 juillet 2026. Disputé dans la discipline du galop, il réunira 16 protagonistes. Départ prévu 18h30. En tête de notre sélection, le 6, Harper, en forme sur sa distance de prédilection avec Jérôme Moutard, il visera la victoire. Du 7, Dubala, qui devrait profiter de son changement d'entraînement pour retrouver le cours de ses bonnes performances. Le 5, Abiat, incontournable à cette valeur en Paris Société. L'As Affogado sur la montante actuellement. Et enfin, le 8, Duty, bénéficiant de la confiance de son entraînement. Il complétera notre sélection. Une sélection que vous pouvez retrouver sur ma chaîne YouTube Tom Kazak, les pronostics hippiques avec mes dernières minutes. Donc notre choix aujourd'hui, premier le 6, Harper. Second le 7, Dubala. Troisième le 5, Abiat. Quatrième l'As Affogado. Cinquième le 8, Duty. Le second choix le 3, le 13 et le 2. Et à vous la fortune!

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1: Dimanche 2 août de 11h à 12h30, découvrez la perle de l'Erdre avec les clés de Sucé-sur-Erdre. Que reste-t-il de la bourgade médiévale? Comment est né le port de plaisance? De l'église à la tour Gaillard, du pont à la Châtaigneraie, de monuments en œuvres d'art, d'histoires en anecdotes, un guide vous livrera les clés de Sucé-sur-Erdre. La durée de la visite est de 1h30, les réservations se font au 07 44 85 19 33. Dimanche 9 août, feu d'artifice de la Saint-Laurent à Blain. La soirée débute avec un dîner champêtre servi à partir de 19h30 où vous choisirez entre paella, galette saucisse, frites. Animation, les Dolly Dance et flamme à spectacle. 22h45, feu d'artifice et 23h, soirée disco avec Disco JC. Dimanche 2 août, fête du pain au Boigny, la Saint-Omer de Blain. Elle commence le matin à 9h par la randonnée des fours à pain. Des centaines de randonneurs participent à cette marche ponctuée par des étapes gustatives où l'on se restaure avec des tartines de pain cuits au four nappées de confiture maison. Deux circuits sont proposés, 8 ou 12 km sur inscription. 8 greniers tout au long de la journée, exposition de véhicules de collection. L'après-midi, moisson, battage et cuisson du pain au feu de bois par des boulangers bénévoles ainsi qu'un spectacle gratuit. Le tout dans une ambiance festive et musicale qui s'achève par une sardinade géante qui fait chaque année le plein de convives suivi d'une soirée dansante avec un spectacle de feu flamma avec finale pyrotechnique. Plus d'infos au 06 47 91 42 64. Vendredi 31 juillet, de 19h à 23h, rendez-vous à la Fleurier à Tréfieux et embarquez en canoë pour une balade semi-nocturne sur le Don. Passez un moment suspendu dans un décor bucolique. À partir de 6 ans, pour des enfants accompagnés, vous prévoirez une tenue de rechange et un pique-nique. Les réservations sont obligatoires auprès de l'office de tourisme de Nozay au 02 40 79 51 51. Samedi 8 août au lieu dit Louche à Casson, les jeunes agriculteurs vous donnent rendez-vous pour le concours cantonal de labour qui débutera à 11h et mettra à l'honneur le savoir-faire agricole dans une ambiance conviviale et familiale. Pour clôturer cette belle journée, un repas sur réservation sera servi à partir de 19h30 avec un menu 100% gourmand autour de la cuisson au fumoir. Renseignements et inscription des repas au 07 89 72 81 84. Mercredi 29 juillet de 19h à 23h, au départ de la salle Robert Baumé à Abaré, enfourchez votre vélo pour découvrir le sentier qui mène à la base de Viro lors d'une balade de 15 à 20 km au crépuscule. Une pause est prévue en chemin, n'oubliez pas votre pique-nique, votre gilet jaune et l'éclairage. Vous pouvez y aller sans inscription.
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2: Bonjour à tous. Une nouvelle vague de chaleur est attendue en France à partir d'aujourd'hui, annonce faite hier par Météo France. Ce mardi, les maximales seront en nette hausse avec des températures élevées sur une grande partie du pays. Il fera entre 32 et 35 degrés sur une grande partie de l'Hexagone, voire 36 à 37 degrés dans le sud-ouest où de violents incendies font rage. Les températures continueront d'augmenter demain avec un pic de chaleur intense sur une large moitié ouest. On prévoit 38 degrés à Paris et à Tours, 36 à Lyon et Grenoble et des pointes à 40 degrés dans le sud-ouest. L'incendie survenu près de Biscarrosse dans les Landes est désormais fixé, annonce faite par Emmanuel Macron hier. Le feu est fixé, ce qui est une bonne nouvelle dans les Landes. C'est ce qu'a déclaré le président de la République depuis la salle de crise du centre opérationnel départemental d'incendie et de secours de Bordeaux. On continue de se battre, il a été stabilisé comme on dit, mais il continue d'être virulent et il faut être extrêmement prudent pour les prochaines heures et les prochains jours. C'est ce qu'a déclaré le président de la République. La forêt de Gironde brûle encore avec un autre incendie, toujours gigantesque. La situation est restée globalement stable dans la nuit de dimanche à lundi, sans évolution majeure à signaler. L'incendie n'est pas maîtrisé pour le coup et les autorités redoutent désormais l'arrivée d'une vague de chaleur, un facteur qui pourrait aggraver le phénomène. C'est ce qu'a déclaré dimanche Sophie Broca, la préfète du département de la région. Une mauvaise nouvelle de plus, alors que 42 000 hectares ont déjà brûlé depuis mercredi dernier et que 220 000 personnes ont été contrainte d'évacuer. Plus de 10 ans après le début du scandale, le calendrier s'accélère. Le constructeur français Renault sera jugé devant le tribunal correctionnel de Paris pour tromperie aggravée dans le cadre du vaste scandale du Dieselgate, un procès lors duquel il promet de défendre son honneur. La marque aux losanges est le deuxième constructeur à être renvoyé en procès en France après l'allemand Volkswagen. Et puis, l'impact est aussi économique. La sécheresse historique à laquelle est confrontée la France se traduira par des coûts supérieurs aux 5,6 milliards d'euros estimés pour celle de 2022. C'est ce qu'a déclaré ce lundi la ministre de la Transition écologique, Monique Barbu. Très bonne journée à tous.
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4: Et en ce mardi 28 juillet, bonne fête aux Sansons, les Béliers, osez des expériences différentes, elles pourraient renforcer vos liens et vous surprendre. Taureau, n'allez pas au-devant de problèmes que vous pourriez facilement éviter avec un peu de tact. Les Gémeaux, vous risquez d'oublier de payer une facture dans les temps. Cancer, attendez d'avoir la tête froide avant de prendre des décisions. Lion, vous aurez tendance à penser que vous avez raison, ce n'est pas toujours le cas. Vierge, des sentiments contradictoires domineront vos pensées. Balance, aujourd'hui, vous devrez faire un effort pour vous montrer diplomate avec vos collègues. Les Scorpions, dans le domaine matériel, vous serez trop tête en l'air. Les Sagittaires, vous éprouverez un besoin intense de liberté. Capricorne, célibataire, à vous les grandes envolées romantiques. Sans suite. Les Verseaux, vous pourriez faire des dépenses sans vérifier que vous pouvez vous le permettre. Enfin, les Poissons, vous n'avez pas les pieds sur terre aujourd'hui. Bonne journée et à demain.

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1: Salut à tous, on démarre côté football, direction l'athlète en fin de flash. Et on démarre donc côté foot, ancien sélectionneur et capitaine de l'équipe de France, Laurent Blanc, se réjouit de la nomination à venir de Zinedine Zidane sur le banc des Bleus. Le président estime que l'ancien coach du Real Madrid, avec qui il a soulevé la Coupe du Monde en 98, est parfaitement armé pour prendre la succession de Didier Deschamps. Affaire à suivre, un représentant démocrate aux États-Unis a écrit une lettre à Gianni Infantino pour lui demander de venir publiquement s'exprimer devant un comité au sujet de ses liens avec Donald Trump. Le président de la FIFA a aussi été invité à conserver toute trace des cadeaux et communications avec le président des États-Unis. Alors que les incendies continuent de ravager plusieurs régions du pays, et notamment le sud-ouest, la Fédération française de football annonce qu'elle va rapidement venir en aide aux clubs les plus impactés. Le football français doit être pleinement solidaire, a estimé Philippe Diallo, le président de la Fédération française de football. On n'a pas fini de jouer ensemble, 8 ans... On n'a pas fini de jouer ensemble, 8 jours après le clap de fin de la Coupe du Monde. Kylian Mbappé voulait refermer la page en remerciant les supporters de l'équipe de France. Le capitaine des Bleus a partagé hier dans plusieurs titres de presse une lettre pour dire merci à toutes celles et ceux qui ont vibré et encouragé l'attaquant du Real Madrid et ses coéquipiers pendant plus d'un mois aux États-Unis. De l'athlétisme, la championne d'Europe du 100 mètres haies, Sirena Samba Mayela, ne défendra pas son titre cet été à Birmingham lors des championnats d'Europe d'athlétisme du 10 au 16 août. Déjà absente ce week-end lors des championnats de France, la hurdleuse, vice-championne olympique de la distance à Paris en 2024, a officialisé son forfait hier sur son compte Instagram. Et puis en escrime, très ambitieux et tous candidats au podium, les sabreurs français sont tombés de haut hier avec le 8e de finale de Sébastien Patrice, numéro 1 mondial, comme meilleur résultat. Le coup d'arrêt donc des Bleus aux Mondiaux de Hong Kong en individuel au sabre. C'est la fin de cette édition, très bonne journée à tous.
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3: Bonjour, bonjour à tous. Direction l'hippodrome de Compiègne et les 1600 mètres de la piste corde à gauche à l'occasion du Quintet Plus de ce mardi 27 juillet 2026. Disputé dans la discipline du galop, il réunira 16 protagonistes. Départ prévu 18h30. En tête de notre sélection, le 6, Harper, en forme sur sa distance de prédilection avec Jérôme Moutard. Il visera la victoire. Du 7, Dubala, qui devrait profiter de son changement d'entraînement pour retrouver le cours de ses bonnes performances. Le 5, Abiat, incontournable à cette valeur en Paris Société. L'As Afogado sur la montante actuellement. Et enfin, le 8, Duty, bénéficiant de la confiance de son entraînement. Il complétera notre sélection. Une sélection que vous pouvez retrouver sur ma chaîne YouTube Tom Kazak, les pronostics hippiques avec mes dernières minutes. Donc notre choix aujourd'hui, premier le 6, Harper. Second le 7, Dubala. Troisième le 5, Abiat. Quatrième l'As Afogado. Cinquième le 8, Duty. Le second choix le 3, le 13 et le 2. Et à vous la fortune!

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0: Les maximales seront en nette hausse avec des températures élevées sur une grande partie du pays. Il fera entre 32 et 35 degrés sur une grande partie de l'Hexagone, voire 36 à 37 degrés dans le sud-ouest où de violents incendies font rage. Les températures continueront d'augmenter demain avec un pic de chaleur intense sur la large moitié ouest. On prévoit 38 degrés à Paris et à Tours, 36 à Lyon et Grenoble et des pointes à 40 degrés dans le sud-ouest. L'incendie survenu près de Biscarrosse dans les Landes est désormais fixé, annoncé aujourd'hui Emmanuel Macron. Le feu est fixé, ce qui est une bonne nouvelle dans les Landes, a déclaré le président de la République depuis la salle de crise du centre opérationnel départemental d'incendie et de secours de Bordeaux. En Gironde, on continue de se battre. Il a été stabilisé, comme on dit, mais il continue d'être virulent et il faut être extrêmement prudent pour les prochaines heures et les prochains jours. C'est ce qu'a précisé le président de la République. Cet incendie dans les Landes a brûlé 3600 hectares et détruit 198 bâtiments. Quelques 8000 personnes évacuées sur 30 000 ont été autorisée à rentrer chez elle. La très grande majorité des habitants évacués de Biscarrosse, Parentis, Sainte-Borne et Sanguinet vont pouvoir rentrer chez eux. C'est ce qu'a annoncé le préfet des Landes lors d'un point presse. Il précise quelques exceptions, notamment pour quelques quartiers de Biscarrosse. La situation n'est pas encore complètement stabilisée. Il y a eu beaucoup de destruction. Il reste des fumerolles et ces quartiers ne sont pas encore adaptés à recevoir les habitants. C'est ce qu'a expliqué le préfet. La forêt de Gironde brûle toujours dans ce gigantesque incendie. Pour autant, la situation est restée globalement stable la nuit de dimanche à lundi, sans évolution majeure à signaler. C'est ce qu'a fait savoir la préfecture. L'incendie n'était pas maîtrisé, mais les autorités redoutent désormais l'arrivée d'une vague de chaleur. C'est un facteur qui pourrait aggraver le phénomène. C'est ce qu'a déclaré Sophie Broca, préfète du département de la région. Une mauvaise nouvelle de plus, alors que 42 000 hectares ont déjà brûlé depuis mercredi et que près de 220 000 personnes ont été contraintes d'évacuer. Un sapeur-pompier volontaire est mort hier après une sortie de route de son camion-citerne qu'il conduisait au nord d'Arles, annonce faite par le SDIS 13. Les pompiers déplorent le décès à 38 ans de ce volontaire dans cet accident survenu à l'issue du dispositif préventif mis en place dans le cadre du risque feu de forêt. Notez que les feux perturbent fortement la circulation des trains. Pour la troisième journée consécutive, aucun TGV ne circulera au sud de Bordeaux aujourd'hui, hormis ceux qui desservent Agen et Toulouse. En raison des incendies qui frappent le sud-ouest, le groupe SNCF prolonge les restrictions de trafic annoncées dimanche soir à la demande de la préfecture de la Gironde. Une sécurisation à marche forcée en attendant des travaux. Les pièces les plus vulnérables exposées dans les musées doivent être mises à l'abri dans un autre lieu dans l'attente de la sécurisation de leur présentation. C'est ce qu'a annoncé hier la ministre de la Culture, trois jours après un nouveau vol qui a eu lieu en Côte d'Or. Ce vol d'un collier en or appartenant au trésor de Vix, qui intervient 9 mois après le casse retentissant au musée du Louvre, souligne une nouvelle fois la nécessité de renforcer la sûreté des établissements patrimoniaux. C'est ce qu'a déclaré le ministère. Plus de 10 ans après le début du scandale, le calendrier s'accélère. Le constructeur français Renault sera jugé devant le tribunal correctionnel de Paris pour tromperie aggravée dans le cadre du vaste scandale du Dieselgate, un procès lors duquel il promet de défendre son honneur. La marque aux losanges est le deuxième constructeur à être renvoyé en procès en France après l'allemand Volkswagen. Et puis c'est un petit miracle, une femme de 67 ans aveugle depuis un grave accident de la route il y a 5 ans vient de recouvrer la vue grâce à une opération inédite effectuée en Italie. Des médecins italiens ont transplanté pour la première fois au monde la partie centrale de la rétine d'un œil, la macula, redonnant la vue à cette patiente donc aveugle depuis 5 ans. C'est la fin de cette édition, merci de l'avoir suivi.
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2: Et en ce mardi 28 juillet, bonne fête aux Sansons, les Béliers, osez des expériences différentes, elles pourraient renforcer vos liens et vous surprendre. Taureau, n'allez pas au-devant de problèmes que vous pourriez facilement éviter avec un peu de tact. Les Gémeaux, vous risquez d'oublier de payer une facture dans les temps. Cancer, attendez d'avoir la tête froide avant de prendre des décisions. Lion, vous aurez tendance à penser que vous avez raison, ce n'est pas toujours le cas. Vierge, des sentiments contradictoires domineront vos pensées. Balance, aujourd'hui, vous devrez faire un effort pour vous montrer diplomate avec vos collègues. Les Scorpions, dans le domaine matériel, vous serez trop tête en l'air. Sagittaire, vous éprouverez un besoin intense de liberté. Capricorne, célibataire, à vous les grandes envolées romantiques. Sans suite. Les Verseaux, vous pourriez faire des dépenses sans vérifier que vous pouvez vous le permettre. Enfin, les Poissons, vous n'avez pas les pieds sur terre aujourd'hui. Bonne journée et à demain.

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1: Salut à tous, on démarre côté football, direction l'athlète en fin de flash. Et on démarre donc côté foot, ancien sélectionneur et capitaine de l'équipe de France, Laurent Blanc, se réjouit de la nomination à venir de Zinedine Zidane sur le banc des Bleus. Le président estime que l'ancien coach du Real Madrid, avec qui il a soulevé la Coupe du Monde en 98, est parfaitement armé pour prendre la succession de Didier Deschamps. Affaire à suivre, un représentant démocrate aux États-Unis a écrit une lettre à Gianni Infantino pour lui demander de venir publiquement s'exprimer devant un comité au sujet de ses liens avec Donald Trump. Le président de la FIFA a aussi été invité à conserver toute trace des cadeaux et communications avec le président des États-Unis. Alors que les incendies continuent de ravager plusieurs régions du pays, et notamment le sud-ouest, la Fédération française de football annonce qu'elle va rapidement venir en aide aux clubs les plus impactés. Le football français doit être pleinement solidaire, a estimé Philippe Diallo, le président de la Fédération française de football. On n'a pas fini de jouer ensemble, 8 ans... On n'a pas fini de jouer ensemble, 8 jours après le clap de fin de la Coupe du Monde. Kylian Mbappé voulait refermer la page en remerciant les supporters de l'équipe de France. Le capitaine des Bleus a partagé hier dans plusieurs titres de presse une lettre pour dire merci à toutes celles et ceux qui ont vibré et encouragé l'attaquant du Real Madrid et ses coéquipiers pendant plus d'un mois aux États-Unis. De l'athlétisme, la championne d'Europe du 100 mètres haies, Sirena Samba Mayela, ne défendra pas son titre cet été à Birmingham lors des championnats d'Europe d'athlétisme du 10 au 16 août. Déjà absente ce week-end lors des championnats de France, la hurdleuse, vice-championne olympique de la distance à Paris en 2024, a officialisé son forfait hier sur son compte Instagram. Et puis en escrime, très ambitieux et tous candidats au podium, les sabreurs français sont tombés de haut hier avec le 8e de finale de Sébastien Patrice, numéro 1 mondial, comme meilleur résultat. Le coup d'arrêt donc des Bleus aux Mondiaux de Hong Kong en individuel au sabre. C'est la fin de cette édition, très bonne journée à tous.
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3: Bonjour, bonjour à tous. Direction l'hippodrome de Compiègne et les 1600 mètres de la piste corde à gauche à l'occasion du Quintet Plus de ce mardi 27 juillet 2026. Disputé dans la discipline du galop, il réunira 16 protagonistes. Départ prévu 18h30. En tête de notre sélection, le 6, Harper, en forme sur sa distance de prédilection avec Jérôme Moutard, il visera la victoire. Du 7, Dubala, qui devrait profiter de son changement d'entraînement pour retrouver le cours de ses bonnes performances. Le 5, Abiat, incontournable à cette valeur en Paris Société. L'As Afogado sur la montante actuellement. Et enfin, le 8, Duty, bénéficiant de la confiance de son entraînement. Il complétera notre sélection. Une sélection que vous pouvez retrouver sur ma chaîne YouTube Tom Kazak, les pronostics hippiques avec mes dernières minutes. Donc notre choix aujourd'hui, premier le 6, Harper. Sur le 7, Dubala. Troisième, le 5, Abiat. Quatrième, l'As Afogado. Cinquième, le 8, Duty. Le second choix, le 3, le 13 et le 2. Et à vous la fortune!

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1: Mercredi 29 juillet de 19h à 23h, au départ de la salle Robert Baumé à Abaré, enfourchez votre vélo pour découvrir le sentier qui mène à la base de Viro lors d'une balade de 15 à 20 km au crépuscule. Une pause est prévue en chemin, n'oubliez pas votre pique-nique, votre gilet jaune et l'éclairage. Vous pouvez y aller sans inscription. Dimanche 9 août, feu d'artifice de la Saint-Laurent à Blain. La soirée débute avec un dîner champêtre servi à partir de 19h30 où vous choisirez entre paella, galette saucisse, frites. Animation, les Dolly Dance et flamme à spectacle. 22h45, feu d'artifice et 23h, soirée disco avec Disco JC. Dimanche 2 août, de 11h à 12h30, découvrez la perle de l'Erdre avec les clés de Sucé-sur-Erdre. Que reste-t-il de la bourgade médiévale? Comment est né le port de plaisance? De l'église à la tour Gaillard, du pont à la Châtaigneraie, de monuments en œuvres d'art, d'histoires en anecdotes, un guide vous livrera les clés de Sucé-sur-Erdre. La durée de la visite est de 1h30, les réservations se font au 07 44 85 19 33. Samedi 8 août, au lieu dit Louche à Casson, les jeunes agriculteurs vous donnent rendez-vous pour le concours cantonal de labour qui débutera à 11h et mettra à l'honneur le savoir-faire agricole dans une ambiance conviviale et familiale. Pour clôturer cette belle journée, un repas sur réservation sera servi à partir de 19h30 avec un menu 100% gourmand autour de la cuisson au fumoir. Renseignements et inscription des repas au 07 89 72 81 84. Dimanche 2 août, fête du pain au Boigny, la Saint-Omer de Blain. Elle commence le matin à 9h par la randonnée des fours à pain. Des centaines de randonneurs participent à cette marche ponctuée par des étapes gustatives où l'on se restaure avec des tartines de pain cuits au four, nappées de confiture maison. Deux circuits sont proposés, 8 ou 12 km sur inscription. 8 greniers tout au long de la journée, exposition de véhicules de collection. L'après-midi, moisson, battage et cuisson du pain au feu de bois par des boulangers bénévoles, ainsi qu'un spectacle gratuit. Le tout dans une ambiance festive et musicale qui s'achève par une sardinade géante qui fait chaque année le plein de convives, suivi d'une soirée dansante avec un spectacle de feu Flamma avec finale pyrotechnique. Plus d'infos au 06 47 91 42 64. Vendredi 31 juillet, de 19h à 23h, rendez-vous à la Fleurier à Tréfieux et embarquez en canoë pour une balade semi-nocturne sur le Don. Passez un moment suspendu dans un décor bucolique. À partir de 6 ans, pour des enfants accompagnés, vous prévoirez une tenue de rechange et un pique-nique. Les réservations sont obligatoires auprès de l'Office de tourisme de Nozay au 02 40 79 51 51.
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0: 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Il est 9h. 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
1: Bonjour à tous. Une nouvelle vague de chaleur est attendue en France à partir d'aujourd'hui, annonce faite hier par Météo France. Aujourd'hui, les maximales seront en nette hausse avec des températures élevées sur une grande partie du pays. Il fera entre 32 et 35 degrés, voire 36 à 37 dans le sud-ouest où de violents incendies font rage. Les températures continueront d'augmenter demain avec un pic de chaleur intense sur une large moitié ouest. On prévoit 38 degrés à Paris et à Tours, 36 degrés à Lyon et Grenoble et des pointes à 40 degrés dans le sud-ouest. Les pompiers restent à pied d'œuvre alors que les températures repartent donc à la hausse. L'incendie qui ravage la Gironde est toujours stabilisé. C'est ce que déclare la préfecture du département dans un point sur la situation ce matin. Plusieurs reprises de feu ont été traitées dans la nuit, mais sont sous contrôle grâce au travail des sapeurs-pompiers. À ce stade, toujours plus de 42 000 hectares ont été

0: députés LFI Raphaël Arnaud. Il porte plainte pour violence avec préméditation en réunion avec armes et dissimulation du visage contre 15 militants identitaires présents le 12 février à Lyon lors des affrontements en marge de la conférence donnée par l'eurodéputé LFI Rima Hassan à Sciences Po à Lyon. Un quadragénaire condamné à 2 ans de prison, l'homme de 42 ans a été condamné par le tribunal judiciaire de Bayonne à 3 ans de prison dont 2 ans ferme. Il était jugé pour détention de centaines d'images et de vidéos pédopornographiques. C'est la fin de cette édition, merci de l'avoir suivi.
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2: Et en ce mardi 28 juillet, bonne fête aux Sansons, les Béliers, osez des expériences différentes, elles pourraient renforcer vos liens et vous surprendre. Taureau, n'allez pas au-devant de problèmes que vous pourriez facilement éviter avec un peu de tact. Les Gémeaux, vous risquez d'oublier de payer une facture dans les temps. Cancer, attendez d'avoir la tête froide avant de prendre des décisions. Lion, vous aurez tendance à penser que vous avez raison, ce n'est pas toujours le cas. Vierge, des sentiments contradictoires domineront vos pensées. Balance, aujourd'hui, vous devrez faire un effort pour vous montrer diplomate avec vos collègues. Les Scorpions, dans le domaine matériel, vous serez trop tête en l'air. Sagittaire, vous éprouverez un besoin intense de liberté. Capricorne, célibataire, à vous les grandes envolées romantiques. Sans suite. Les Verseaux, vous pourriez faire des dépenses sans vérifier que vous pouvez vous le permettre. Enfin, les Poissons, vous n'avez pas les pieds sur terre aujourd'hui. Bonne journée et à demain.

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1: Bonjour, bonjour à tous. Direction l'hippodrome de Compiègne et les 1600 mètres de la piste corde à gauche à l'occasion du Quintet Plus de ce mardi 27 juillet 2026. Disputé dans la discipline du galop, il réunira 16 protagonistes. Départ prévu 18h30. En tête de notre sélection, le 6, Harper, en forme sur sa distance de prédilection avec Jérôme Moutard. Il visera la victoire. Du 7, Dubala, qui devrait profiter de son changement d'entraînement pour retrouver le cours de ses bonnes performances. Le 5, Abiat, incontournable à cette valeur en Paris Société. L'As Affogato sur la montante actuellement. Et enfin, le 8, Duty, bénéficiant de la confiance de son entraînement. Il complétera notre sélection. Une sélection que vous pouvez retrouver sur ma chaîne YouTube Tom Kazak, les pronostics hippiques avec mes dernières minutes. Donc notre choix aujourd'hui, premier le 6, Harper. Second le 7, Dubala. Troisième le 5, Abiat. Quatrième, l'As Affogato. Cinquième, le 8, Duty. Le second choix, le 3, le 13 et le 2. Et à vous la fortune!

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iront d'augmenter demain avec un pic de chaleur intense sur une large moitié ouest. On prévoit 38 degrés à Paris et à Tours, 36 degrés à Lyon et Grenoble. Il y a des pointes à 40 degrés dans le sud-ouest. Les pompiers restent à pied d'œuvre alors que les températures repartent donc à la hausse. L'incendie qui ravage la Gironde est toujours stabilisé. C'est ce que déclare la préfecture du département dans un point sur la situation ce matin. Plusieurs reprises de feu ont été traitées dans la nuit, mais sont sous contrôle grâce au travail des sapeurs-pompiers. À ce stade, toujours plus de 42 000 hectares ont été parcourus face à une situation qui reste imprévisible. La mobilisation reste pleine et entière, particulièrement à la veille de cette journée de mardi qui devrait donc marquer une hausse significative des températures et une baisse de l'hygrométrie, le taux d'humidité dans l'air. C'est ce qu'avait déclaré la préfète de Gironde, Sophie Rocard, hier soir. Deux plaintes ont été déposées courant juillet par des personnes mises en examen pour la mort de Quentin Derenck visant des militants d'ultra-droite pour violence. L'une de ces plaintes déposées auprès du procureur de la République de Lyon émane de Jacques-Élie Favreau, l'ancien assistant parlementaire du député LFI Raphaël Arnaud. Il porte plainte pour violence avec préméditation en réunion avec armes et dissimulation du visage contre 15 militants identitaires présents le 12 février à Lyon lors des affrontements en marge de la conférence donnée par l'eurodéputé LFI Rima Hassan à Sciences Po à Lyon. Un quadragénaire condamné à 2 ans de prison. L'homme de 42 ans a été condamné par le tribunal judiciaire de Bayonne à 3 ans de prison, dont 2 ans ferme. Il était jugé pour détention de centaines d'images et de vidéos pédopornographiques. C'est la fin de cette édition. Merci de l'avoir suivi.

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1: Bonjour, bonjour à tous. Direction l'hippodrome de Compiègne et les 1600 mètres de la piste corde à gauche à l'occasion du Quintet Plus de ce mardi 27 juillet 2026. Disputé dans la discipline du galop, il réunira 16 protagonistes. Départ prévu 18h30. En tête de notre sélection, le 6, Harper, en forme sur sa distance de prédilection avec Jérôme Moutard. Il visera la victoire. Du 7, Dubala, qui devrait profiter de son changement d'entraînement pour retrouver le cours de ses bonnes performances. Le 5, Abiat, incontournable à cette valeur en Paris Société. L'As Affogado sur la montante actuellement. Et enfin, le 8, Duty, bénéficiant de la confiance de son entraînement. Il complétera notre sélection. Une sélection que vous pouvez retrouver sur ma chaîne YouTube Tom Kazak, les pronostics hippiques avec mes dernières minutes. Donc, notre choix aujourd'hui. Premier, le 6, Harper. Second, le 7, Dubala. Troisième, le 5, Abiat. Quatrième, l'As Affogado. Cinquième, le 8, Duty. Le second choix, le 3, le 13 et le 2. Et à vous la fortune!

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1: Samedi 8 août, au lieu dit Louche à Casson, les jeunes agriculteurs vous donnent rendez-vous pour le concours cantonal de labour qui débutera à 11h et mettra à l'honneur le savoir-faire agricole dans une ambiance conviviale et familiale. Pour clôturer cette belle journée, un repas sur réservation sera servi à partir de 19h30 avec un menu 100% gourmand autour de la cuisson au fumoir. Renseignements et inscription des repas au 07 89 72 81 84. Mercredi 29 juillet de 19h à 23h, au départ de la salle Robert Baumé à Abaré, enfourchez votre vélo pour découvrir le sentier qui mène à la base de Vieux-Roux lors d'une balade de 15 à 20 km au crépuscule. Une pause est prévue en chemin, n'oubliez pas votre pique-nique, votre gilet jaune et l'éclairage. Vous pouvez y aller sans inscription. Vendredi 31 juillet, de 19h à 23h, rendez-vous à la Fleurier à Tréfieux et embarquez en canoë pour une balade semi-nocturne sur le Don. Passez un moment suspendu dans un décor bucolique. À partir de 6 ans, pour des enfants accompagnés, vous prévoirez une tenue de rechange et un pique-nique. Les réservations sont obligatoires auprès de l'Office de tourisme de Nozay au 02 40 79 51 51. Dimanche 9 août, feu d'artifice de la Saint-Laurent à Ablain. La soirée débute avec un dîner champêtre servi à partir de 19h30 où vous choisirez entre paella, galette saucisse, frites. Animation, les dolly dance et flamme à spectacle. 22h45, feu d'artifice et 23h, soirée disco avec Disco JC. Dimanche 2 août de 11h à 12h30, découvrez la perle de l'Erdre avec les clés de Sucé-sur-Erdre. Que reste-t-il de la bourgade médiévale? Comment est né le port de plaisance? De l'église à la tour Gaillard, du pont à la Châtaigneraie, de monuments en œuvres d'art, d'histoires en anecdotes, un guide vous livrera les clés de Sucé-sur-Erdre. La durée de la visite est de 1h30, les réservations se font au 07 44 85 19 33. Dimanche 2 août, fête du pain au Boigny, la Saint-Omer de Blain. Elle commence le matin à 9h par la randonnée des fours à pain. Des centaines de randonneurs participent à cette marche ponctuée par des étapes gustatives où l'on se restaure avec des tartines de pain cuits au four nappées de confiture maison. Deux circuits sont proposés, 8 ou 12 km sur inscription. 8 greniers tout au long de la journée, exposition de véhicules de collection. L'après-midi, moisson, battage et cuisson du pain au feu de bois par des boulangers bénévoles ainsi qu'un spectacle gratuit. Le tout dans une ambiance festive et musicale qui s'achève par une sardinade géante qui fait chaque année le plein de convives suivi d'une soirée dansante avec un spectacle de feu flamma avec finale pyrotechnique. Plus d'infos au 06 47 91 42 64.
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2: Bonjour à tous. Une nouvelle vague de chaleur est attendue en France à partir d'aujourd'hui. Annonce faite par Météo France hier. Les maximales seront en nette hausse avec des températures élevées sur une grande partie du pays. Il fera entre 32 et 35 degrés sur une grande partie de l'Hexagone, voire 36 à 37 degrés dans le sud-ouest où de violents incendies font rage. Les températures continueront d'augmenter demain avec un pic de chaleur intense sur la large moitié ouest. On prévoit 38 degrés à Paris et à Tours, 36 à Lyon et Grenoble et des points à 40 degrés dans le sud-ouest. L'incendie survenu près de Biscarrosse dans les Landes est désormais fixé, annoncé aujourd'hui Emmanuel Macron. Le feu est fixé, ce qui est une bonne nouvelle dans les Landes, a déclaré le président de la République depuis la salle de crise du centre opérationnel départemental d'incendie et de secours de Bordeaux. En Gironde, on continue de se battre. Il a été stabilisé, comme on dit, mais il continue d'être virulent et il faut être extrêmement prudent pour les prochaines heures et les prochains jours. C'est ce qu'a précisé le président de la République. Cet incendie dans les Landes a brûlé 3600 hectares et détruit 198 bâtiments. Quelques 8000 personnes évacuées sur 30 000 ont été autorisées à rentrer chez elles. La très grande majorité des habitants évacués de Biscarrosse, Parentis, Sainte-Borne et Sanguinet vont pouvoir rentrer chez eux. C'est ce qu'a annoncé le préfet des Landes lors d'un point presse. Il précise quelques exceptions, notamment pour quelques quartiers de Biscarrosse. La situation n'est pas encore complètement stabilisée. Il y a eu beaucoup de destruction et il reste des fumerolles. Et ces quartiers ne sont pas encore adaptés à recevoir les habitants. C'est ce qu'a expliqué le préfet. La forêt de Gironde brûle toujours dans ce gigantesque incendie. Pour autant, la situation est restée globalement stable la nuit de dimanche à lundi, sans évolution majeure à signaler. C'est ce qu'a fait savoir la préfecture. L'incendie n'était pas maîtrisé, mais les autorités redoutent désormais l'arrivée d'une vague de chaleur. C'est un facteur qui pourrait aggraver le phénomène. C'est ce qu'a déclaré Sophie Broca, préfète du département de la région. Une mauvaise nouvelle de plus, alors que 42 000 hectares ont déjà brûlé depuis mercredi et que près de 220 000 personnes ont été contraintes d'évacuer. Un sapeur-pompier volontaire est mort hier après une sortie de route de son camion-citerne qu'il conduisait.

vulnérables exposés dans les musées doivent être mis à l'abri dans un autre lieu dans l'attente de la sécurisation de leur présentation. C'est ce qu'a annoncé hier la ministre de la Culture, 3 jours après un nouveau vol qui a eu lieu en Côte d'Or. Ce vol d'un collier en or appartenant au trésor de Vix, qui intervient 9 mois après le casse retentissant au musée du Louvre, souligne une nouvelle fois la nécessité de renforcer la sûreté des établissements patrimoniaux. C'est ce qu'a déclaré le ministère. Plus de 10 ans après le début du scandale, le calendrier s'accélère. Le constructeur français Renault sera jugé devant le tribunal correctionnel de Paris pour tromperie aggravée dans le cadre du vaste scandale du Dieselgate, un procès lors duquel il promet de défendre son honneur. La marque aux losanges est le deuxième constructeur à être renvoyé en procès en France après l'allemand Volkswagen. Et puis c'est un petit miracle, une femme de 67 ans aveugle depuis un grave accident de la route il y a 5 ans vient de recouvrer la vue grâce à une opération inédite effectuée en Italie. Des médecins italiens ont transplanté pour la première fois au monde la partie centrale de la rétine d'un œil, la macula, redonnant la vue à cette patiente donc aveugle depuis 5 ans. C'est la fin de cette édition, merci de l'avoir suivi.

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1: Bonjour, bonjour à tous. Direction l'hippodrome de Compiègne et les 1600 mètres de la piste corde à gauche à l'occasion du Quintet Plus de ce mardi 27 juillet 2026. Disputé dans la discipline du galop, il réunira 16 protagonistes. Départ prévu 18h30. En tête de notre sélection, le 6, Harper, en forme sur sa distance de prédilection avec Jérôme Moutard, il visera la victoire. Du 7, Dubala, qui devrait profiter de son changement d'entraînement pour retrouver le cours de ses bonnes performances. Le 5, Abiat, incontournable à cette valeur en pari société. L'As Affogado sur la montante actuellement. Et enfin le 8, Duty, bénéficiant de la confiance de son entraînement. Il complétera notre sélection. Une sélection que vous pouvez retrouver sur ma chaîne YouTube Tom Kazak, les pronostics hippiques avec mes dernières minutes. Donc notre choix aujourd'hui, premier le 6, Harper. Second le 7, Dubala. Troisième, le 5, Abiat. Quatrième, l'As Affogado. Cinquième, le 8, Duty. Le second choix, le 3, le 13 et le 2. Et à vous la fortune!

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2: Salut à tous, on démarre côté football, direction l'athlète en fin de flash. Et on démarre donc côté foot, ancien sélectionneur et capitaine de l'équipe de France, Laurent Blanc, se réjouit de la nomination à venir de Zinedine Zidane sur le banc des Bleus. Le président estime que l'ancien coach du Real Madrid, avec qui il a soulevé la Coupe du Monde en 98, est parfaitement armé pour prendre la succession de Didier Deschamps. Affaire à suivre, un représentant démocrate aux États-Unis a écrit une lettre à Gianni Infantino pour lui demander de venir publiquement s'exprimer devant un comité au sujet de ses liens avec Donald Trump. Le président de la FIFA a aussi été invité à conserver toute trace des cadeaux et communications avec le président des États-Unis. Alors que les incendies continuent de ravager plusieurs régions du pays, et notamment le sud-ouest, la Fédération française de football annonce qu'elle va rapidement venir en aide aux clubs les plus impactés. Le football français doit être pleinement solidaire, a estimé Philippe Diallo, le président de la Fédération française de football. On n'a pas fini de jouer ensemble, 8 ans... On n'a pas fini de jouer ensemble, 8 jours après le clap de fin de la Coupe du Monde. Kylian Mbappé voulait refermer la page en remerciant les supporters de l'équipe de France. Le capitaine des Bleus a partagé hier dans plusieurs titres de presse une lettre pour dire merci à toutes celles et ceux qui ont vibré et encouragé l'attaquant du Real Madrid et ses coéquipiers pendant plus d'un mois aux États-Unis. De l'athlétisme, la championne d'Europe du 100 mètres haies, Sirena Samba Mayela, ne défendra pas son titre cet été à Birmingham lors des championnats d'Europe d'athlétisme du 10 au 16 août. Déjà absente ce week-end lors des championnats de France, la hurdleuse, vice-championne olympique de la distance à Paris en 2024, a officialisé son forfait hier sur son compte Instagram. Et puis en escrime, très ambitieux et tous candidats au podium, les sabreurs français sont tombés de

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1: Dimanche 2 août de 11h à 12h30, découvrez la perle de l'Erdre avec les clés de Sucé-sur-Erdre. Que reste-t-il de la bourgade médiévale? Comment est né le port de plaisance? De l'église à la tour Gaillard, du pont à la Châtaigneraie, de monuments en œuvres d'art, d'histoires en anecdotes, un guide vous livrera les clés de Sucé-sur-Erdre. La durée de la visite est de 1h30, les réservations se font au 07 44 85 19 33. Samedi 8 août au lieu dit Louche à Casson, les jeunes agriculteurs vous donnent rendez-vous pour le concours cantonal de labour qui débutera à 11h et mettra à l'honneur le savoir-faire agricole dans une ambiance conviviale et familiale. Pour clôturer cette belle journée, un repas sur réservation sera servi à partir de 19h30 avec un menu 100% gourmand autour de la cuisson au fumoir. Renseignements et inscription des repas au 07 89 72 81 84. Dimanche 2 août, fête du pain au Boisnil à Saint-Omer de Blain. Elle commence le matin à 9h par la randonnée des fours à pain. Des centaines de randonneurs participent à cette marche ponctuée par des étapes gustatives où l'on se restaure avec des tartines de pain cuits au four nappées de confiture maison. Deux circuits sont proposés, 8 ou 12 km sur inscription. 8 greniers tout au long de la journée, exposition de véhicules de collection. L'après-midi, moisson, battage et cuisson du pain au feu de bois par des boulangers bénévoles ainsi qu'un spectacle gratuit. Le tout dans une ambiance festive et musicale qui s'achève par une sardinade géante qui fait chaque année le plein de convives suivi d'une soirée dansante avec un spectacle de feu flamma avec finale pyrotechnique. Plus d'infos au 06 47 91 42 64. Vendredi 31 juillet, de 19h à 23h, rendez-vous à la Fleurier à Tréfieux et embarquez en canoë pour une balade semi-nocturne sur le Don. Passez un moment suspendu dans un décor bucolique. À partir de 6 ans, pour des enfants accompagnés, vous prévoirez une tenue de rechange et un pique-nique. Les réservations sont obligatoires auprès de l'Office de tourisme de Nozay au 02 40 79 51 51. Mercredi 29 juillet de 19h à 23h, au départ de la salle Robert Baumet à Abaré, enfourchez votre vélo pour découvrir le sentier qui mène à la base de Viro lors d'une balade de 15 à 20 km au crépuscule. Une pause est prévue en chemin, n'oubliez pas votre pique-nique, votre gilet jaune et l'éclairage. Vous pouvez y aller sans inscription. Dimanche 9 août, feu d'artifice de la Saint-Laurent à Blain. La soirée débute avec un dîner champêtre servi à partir de 19h30 où vous choisirez entre paella, galette saucisse, frites. Animation, les Dolly Dance et flamme à spectacle. 22h45, feu d'artifice et 23h, soirée disco avec Disco JC.
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0: 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Il est 14h.
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2: Bonjour à tous. Il remplace Didier Deschamps à la tête de l'équipe de France de football. La Fédération française a officialisé la nomination de Zinedine Zidane en tant que sélectionneur des Bleus pour les 4 années qui viennent. Après ses illustres coéquipiers Laurent Blanc et Didier Deschamps, Zizou n'a jamais caché son envie de devenir sélectionneur des Bleus. « J'en ai envie bien sûr, je le serai, je l'espère un jour », avait-il affirmé en 2022. C'était dans un entretien au journal L'Équipe. C'est aujourd'hui chose faite. Les pompiers restent à pied d'œuvre alors que les températures repartent à la hausse. La préfète de Gironde a ordonné aujourd'hui l'évacuation préventive des campings, villages vacances et parcs de loisirs de Lacanau. Cette décision, qui concerne 4000 personnes, est prise en anticipation d'un phénomène météorologique défavorable sur la commune. L'incendie qui ravage le département reste stabilisé, mais la hausse des températures et un vent plus sec font craindre de possibles reprises de feu. Les restes de 5 nouveau-nés ont été retrouvés chez un couple d'Orange.

Le suspect qui doit faire l'objet d'un examen psychiatrique a été identifié grâce à l'exploitation d'images de vidéosurveillance. Il encourt 15 ans de réclusion criminelle et 150 000 euros d'amende. SOS Racisme a mené une campagne de testing en juillet dans les plages privées et établissements de nuit de Montpellier, La Grande Motte, Palavas-les-Flots, Marseille, Aix-en-Provence, Nice et Antibes. Dans son rapport, 17% des plages privées et 30% des établissements de nuit testés ont pratiqué des discriminations. C'est ce que pointe l'association dans son rapport rendu public aujourd'hui. C'est la fin de cette édition. Merci d'avoir suivi.

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1: Salut à tous, on démarre côté football, direction l'athlète en fin de flash. Et on démarre donc côté foot, ancien sélectionneur et capitaine de l'équipe de France, Laurent Blanc, se réjouit de la nomination à venir de Zinedine Zidane sur le banc des Bleus. Le président estime que l'ancien coach du Real Madrid, avec qui il a soulevé la Coupe du Monde en 98, est parfaitement armé pour prendre la succession de Didier Deschamps. Affaire à suivre, un représentant démocrate aux États-Unis a écrit une lettre à Gianni Infantino pour lui demander de venir publiquement s'exprimer devant un comité au sujet de ses liens avec Donald Trump. Le président de la FIFA a aussi été invité à conserver toute trace des cadeaux et communications avec le président des États-Unis. Alors que les incendies continuent de ravager plusieurs régions du pays et notamment le sud-ouest, la Fédération française de football annonce qu'elle va rapidement venir en aide aux clubs les plus impactés. Le football français doit être pleinement solidaire, a estimé Philippe Diallo, le président de la Fédération française de football. On n'a pas fini de jouer ensemble, 8 ans... On n'a pas fini de jouer ensemble, 8 jours après le clap de fin de la Coupe du Monde. Kylian Mbappé voulait refermer la page en remerciant les supporters de l'équipe de France. Le capitaine des Bleus a partagé hier dans plusieurs titres de presse une lettre pour dire merci à toutes celles et ceux qui ont vibré et encouragé l'attaquant du Real Madrid et ses coéquipiers pendant plus d'un mois aux États-Unis. De l'athlétisme, la championne d'Europe du 100 mètres haies, Sirena Samba Mayela, ne défendra pas son titre cet été à Birmingham lors des championnats d'Europe d'athlétisme du 10 au 16 août. Déjà absente ce week-end lors des championnats de France, la hurdleuse, vice-championne olympique de la distance à Paris en 2024, a officialisé son forfait hier sur son compte Instagram. Et puis en escrime, très ambitieux et tous candidats au podium, les sabreurs français sont tombés de haut hier avec le 8e de finale de Sébastien Patrice, numéro 1 mondial, comme meilleur résultat. Le coup d'arrêt donc des Bleus aux Mondiaux de Hong Kong en individuel au sabre. C'est la fin de cette édition, très bonne journée à tous.

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1: Mercredi 29 juillet de 19h à 23h, au départ de la salle Robert Baumé à Abaré, enfourchez votre vélo pour découvrir le sentier qui mène à la base de Viereau lors d'une balade de 15 à 20 km au crépuscule. Une pause est prévue en chemin, n'oubliez pas votre pique-nique, votre gilet jaune et l'éclairage. Vous pouvez y aller sans inscription. Dimanche 2 août, fête du pain au Boigny, la Saint-Omer de Blain. Elle commence le matin à 9h par la randonnée des fours à pain. Des centaines de randonneurs participent à cette marche ponctuée par des étapes gustatives où l'on se restaure avec des tartines de pain cuits au four, nappées de confiture maison. Deux circuits sont proposés, 8 ou 12 km sur inscription. 8 greniers tout au long de la journée, exposition de véhicules de collection. L'après-midi, moisson, battage et cuisson du pain au feu de bois par des boulangers bénévoles, ainsi qu'un spectacle gratuit. Le tout dans une ambiance festive et musicale qui s'achève par une sardinade géante qui fait chaque année le plein de convives, suivi d'une soirée dansante avec un spectacle de feu Flamma avec finale pyrotechnique. Plus d'infos 06 47 91 42 64. Vendredi 31 juillet, de 19h à 23h, rendez-vous à la Fleurie à Tréfieux et embarquez en canoë pour une balade semi-nocturne sur le Don. Passez un moment suspendu dans un décor bucolique. À partir de 6 ans, pour des enfants accompagnés, vous prévoirez une tenue de rechange et un pique-nique. Les réservations sont obligatoires auprès de l'Office de tourisme de Nozay au 02 40 79 51 51. Dimanche 2 août de 11h à 12h30, découvrez la perle de l'Erdre avec les clés de Sucé-sur-Erdre. Que reste-t-il de la bourgade médiévale? Comment est né le port de plaisance? De l'église à la tour Gaillard, du pont à la Châtaigneraie, de monuments en œuvres d'art, d'histoires en anecdotes, un guide vous livrera les clés de Sucé-sur-Erdre. La durée de la visite est de 1h30, les réservations se font au 07 44 85 19 33. Samedi 8 août au lieu dit Louche à Casson, les jeunes agriculteurs vous donnent rendez-vous pour le concours cantonal de labour qui débutera à 11h et mettra à l'honneur le savoir-faire agricole dans une ambiance conviviale et familiale. Pour clôturer cette belle journée, un repas sur réservation sera servi à partir de 19h30 avec un menu 100% gourmand autour de la cuisson au fumoir. Renseignements et inscription des repas au 07 89 72 81 84. Dimanche 9 août, feu d'artifice de la Saint-Laurent à Blain. La soirée débute avec un dîner champêtre servi à partir de 19h30 où vous choisirez entre paella, galette saucisse, frites. Animation, les Dolly Dance et flamme à spectacle. 22h45, feu d'artifice et 23h, soirée disco avec Disco JC.
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0: 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Il est 17h.
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2: Bonjour à tous. Les pompiers restent à pied d'œuvre alors que les températures repartent à la hausse. La préfète de Gironde a ordonné aujourd'hui l'évacuation préventive des campings, villages vacances et parcs de loisirs de la Cano. Cette décision, qui concerne 4000 personnes, est prise en anticipation d'un phénomène météorologique défavorable sur la commune. L'incendie qui ravage le département reste stabilisé, mais la hausse des températures et un vent plus sec font craindre de possibles reprises de feu. Des restes de 5 nouveau-nés ont été retrouvés chez un couple d'Orange dans le Vaucluse. La femme avait accouché le week-end dernier d'un bébé en bonne santé. C'est le mari qui a fait la terrible découverte de 5 corps qui ont été retrouvés dans différentes boîtes chez le couple. Il allait fouiller au domicile familial pendant que la femme accouchait à l'hôpital après un déni de grossesse. Il a ensuite alerté les autorités. Une enquête est actuellement en cours. Un homme de 23 ans, interpellé dans le cadre d'une enquête ouverte à la suite d'une série de départs de feu d'origine volontaire dans le Var, a été mis en examen et placé en détention provisoire. Les faits commis entre le 19 et le 24 juillet dernier sur les communes de Brignoles, Cabas et Vin-sur-Caramy ont entraîné la destruction de plusieurs hectares de maquis et de forêts. Le suspect, qui doit faire l'objet d'un examen psychiatrique, a été identifié grâce à l'exploitation d'images de vidéosurveillance. Il encourt 15 ans de réclusion criminelle et 150 000 euros d'amende. L'avocat de Jacques-Élie Favreau, ancien assistant parlementaire du député LFI Raphaël Arnaud, mis en examen pour complicité de meurtre par instigation, a dénoncé une entreprise de désinformation massive quand l'ultra-droite lyonnaise a été présentée comme victime, alors que selon lui, il était clairement là à dessein. Deux plaintes ont été déposées courant juillet par des personnes mises en examen pour la mort de Quentin Derenque, visant des militants d'ultra-droite pour violence. SOS Racisme a mené une campagne de testing en juillet dans les plages privées et établissements de nuit de Montpellier, La Grande Motte, Palavas-les-Flots, Marseille, Aix-en-Provence, Nice et Antibes. Dans son rapport, 17% des plages privées et 30% des établissements de nuit testés ont pratiqué des discriminations. C'est ce que pointe l'association dans son rapport rendu public aujourd'hui. Le tribunal de commerce de Toulouse a rejeté l'offre de reprise du banquier d'affaires Mathieu Pigas pour le dernier fabricant français de pâte à papier Fibre Excellence, alors qu'un mince espoir de sursis se dessine pour l'unité de Saint-Gaudens. La liquidation judiciaire est actée pour l'usine de Tarascon dans les Bouches-du-Rhône, provoquant la colère des salariés qui ont cadenassé tous les accès et réclament l'aide de l'État. Un séisme puissant a frappé le sud du Japon aujourd'hui. L'épicentre de la secousse de magnitude 7,1 se situe dans la préfecture de Kumamoto à une profondeur de 10 km. Le tremblement de terre a atteint une intensité de 7 sur l'échelle japonaise, soit le niveau le plus élevé d'intensité sismique du pays. Il remplace Didier Deschamps à la tête de l'équipe de France de football. La Fédération française a officialisé la nomination de Zinedine Zidane en tant que sélectionneur des Bleus pour les 4 années qui viennent. J'ai eu des propositions pendant 5 ans, je les ai toutes refusées pour l'équipe de France. C'est ce qu'a expliqué Zinedine Zidane qui ne cache pas sa joie. On l'écoute.
3: Je suis animé par le jeu. Enfin, j'étais un numéro 10. Moi, ce qui m'anime, c'est d'aller marquer des buts. Bien sûr, il faut un équilibre d'équipe, c'est forcément, ça c'est plus important, mais ce qui m'anime, c'est le jeu, voilà. J'ai vécu 25 ans en Espagne, donc vous savez ce que ça veut dire. Donc voilà, j'ai commencé par la France, et j'étais, comme je vous ai dit, je suis un numéro 10, et donc moi sur le terrain, j'étais un leader de terrain, et aujourd'hui je vais devenir leader par mon expérience, par ce que j'ai fait, parce que je crois être... maintenant comme entraîneur, donc voilà, mais vous allez voir ça tranquillement, on va se revoir rapidement.
2: Et un champion du monde 98 qui va donc prendre la relève d'un autre avec beaucoup d'attentes 5 ans après sa dernière expérience en tant qu'entraîneur au Real Madrid. C'est la fin de cette édition, merci de l'avoir suivi.

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0: 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Il est 18h.
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2: Bonjour à tous. Dans l'actualité, les incendies dans le sud de la France. En Gironde, l'incendie reste stabilisé, mais la vigilance demeure maximale. Par mesure de précaution, 4000 touristes ont été évacués ce mardi des campings, villages, vacances et parcs de loisirs de la Cano en raison d'un risque de reprise du feu lié au retour des fortes chaleurs et d'un vent plus sec. Depuis le début de cet incendie exceptionnel, 220 000 personnes ont été évacuées dans 23 communes. Le feu a déjà parcouru 42 000 hectares et n'est toujours pas fixé. Dans le Var, l'incendie de Pont-Évès n'est toujours pas fixé lui aussi. 8 jours après son déclenchement. Les reprises de feu observées lundi soir à Barjol et Corrence ont pu être circonscrites grâce à l'intervention des secours qui ont poursuivi leur travail toute la nuit. Plus de 4700 hectares ont déjà été ravagés et près de 500 habitants ont été évacués depuis le début du sinistre. Par ailleurs, un homme de 23 ans a été mis en examen et placé en détention provisoire dans le cadre de l'enquête sur l'origine de l'incendie. De nouvelles plaintes ont été déposées contre Patrick Bruel. Selon les informations de Mediapart, une femme accuse le chanteur d'un viol présumé en 1980. Une autre d'une agression sexuelle présumée en 2005. Les deux plaintes ont été déposées auprès de la police judiciaire de Paris. L'avocate des plaignantes estime qu'elle pourrait illustrer des faits répétés sur plusieurs années. De son côté, Patrick Bruel conteste fermement l'ensemble de ces accusations. La SNCF lance une vente flash de 150 000 billets TGV Inouï à petit prix dès aujourd'hui jusqu'au 30 juillet. 100 000 billets sont proposés à 19€ en seconde classe et 50 000 à 29€ en première. L'offre concerne des voyages effectués entre le 10 août et le 1er octobre, une opération destinée à encourager les escapades de fin d'été et de rentrée. Et puis football, après l'ère Dédé, place à l'ère ZZ. Officiellement nommé sélectionneur des Bleus, Zinedine Zidane succède à Didier Deschamps après 14 années à la tête de la sélection. Son premier grand objectif sera l'Euro 2028 avec, dès le mois de septembre, une entrée en Ligue des Nations face à la Turquie. Le nouveau sélectionneur a promis de rester fidèle à sa vision du football avec une ambition claire, continuer à faire gagner les Bleus. Fin de cette édition, très bon après-midi à tous.

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1: Salut à tous, on démarre côté football, direction l'athlète en fin de flash. Et on démarre donc côté foot, ancien sélectionneur et capitaine de l'équipe de France, Laurent Blanc, se réjouit de la nomination à venir de Zinedine Zidane sur le banc des Bleus. Le président estime que l'ancien coach du Real Madrid, avec qui il a soulevé la Coupe du Monde en 98, est parfaitement armé pour prendre la succession de Didier Deschamps. Affaire à suivre, un représentant démocrate aux États-Unis a écrit une lettre à Gianni Infantino pour lui demander de venir publiquement s'exprimer devant un comité au sujet de ses liens avec Donald Trump. Le président de la FIFA a aussi été invité à conserver toute trace des cadeaux et communications avec le président des États-Unis. Alors que les incendies continuent de ravager plusieurs régions du pays, et notamment le sud-ouest, la Fédération française de football annonce qu'elle va rapidement venir en aide aux clubs les plus impactés. Le football français doit être pleinement solidaire, a estimé Philippe Diallo, le président de la Fédération française de football. On n'a pas fini de jouer ensemble, 8 ans... On n'a pas fini de jouer ensemble, 8 jours après le clap de fin de la Coupe du Monde. Kylian Mbappé voulait refermer la page en remerciant les supporters de l'équipe de France. Le capitaine des Bleus a partagé hier dans plusieurs titres de presse une lettre pour dire merci à toutes celles et ceux qui ont vibré et encouragé l'attaquant du Real Madrid et ses coéquipiers pendant plus d'un mois aux États-Unis. De l'athlétisme, la championne d'Europe du 100 mètres haies, Sirena Samba Mayela, ne défendra pas son titre cet été à Birmingham lors des championnats d'Europe d'athlétisme du 10 au 16 août. Déjà absente ce week-end lors des championnats de France, la hurdleuse, vice-championne olympique de la distance à Paris en 2024, a officialisé son forfait hier sur son compte Instagram. Et puis en escrime, très ambitieux et tous candidats au podium, les sabreurs français sont tombés de haut hier avec le 8e de finale de Sébastien Patrice, numéro 1 mondial, comme meilleur résultat. Le coup d'arrêt donc des Bleus aux Mondiaux de Hong Kong en individuel au sabre. C'est la fin de cette édition, très bonne journée à tous.

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1: Samedi 8 août au lieu dit Louche à Casson, les jeunes agriculteurs vous donnent rendez-vous pour le concours cantonal de labour qui débutera à 11h et mettra à l'honneur le savoir-faire agricole dans une ambiance conviviale et familiale. Pour clôturer cette belle journée, un repas sur réservation sera servi à partir de 19h30 avec un menu 100% gourmand autour de la cuisson au fumoir. Renseignements et inscription des repas au 07 89 72 81 84. Dimanche 2 août, fête du pain au Bois-Nil à Saint-Omer de Blain. Elle commence le matin à 9h par la randonnée des fours à pain. Des centaines de randonneurs participent à cette marche ponctuée par des étapes gustatives où l'on se restaure avec des tartines de pain cuits au four nappées de confiture maison. Deux circuits sont proposés, 8 ou 12 km sur inscription. 8 greniers tout au long de la journée, exposition de véhicules de collection. L'après-midi, moisson, battage et cuisson du pain au feu de bois par des boulangers bénévoles ainsi qu'un spectacle gratuit. Le tout dans une ambiance festive et musicale qui s'achève par une sardinade géante qui fait chaque année le plein de convives suivi d'une soirée dansante avec un spectacle de feu flamma avec finale pyrotechnique. Plus d'infos au 06 47 91 42 64. Dimanche 9 août, feu d'artifice de la Saint-Laurent à Blain. La soirée débute avec un dîner champêtre servi à partir de 19h30 où vous choisirez entre paella, galette saucisse, frites. Animation, les Dolly Dance et flamme à spectacle. 22h45, feu d'artifice et 23h, soirée disco avec Disco JC. Vendredi 31 juillet, de 19h à 23h, rendez-vous à la Fleurier à Tréfieux et embarquez en canoë pour une balade semi-nocturne sur le Don. Passez un moment suspendu dans un décor bucolique. À partir de 6 ans, pour des enfants accompagnés, vous prévoirez une tenue de rechange et un pique-nique. Les réservations sont obligatoires auprès de l'Office de tourisme de Nozay au 02 40 79 51 51. Dimanche 2 août de 11h à 12h30, découvrez la perle de l'Erdre avec les clés de Sucé-sur-Erdre. Que reste-t-il de la bourgade médiévale? Comment est né le port de plaisance? De l'église à la tour Gaillard, du pont à la Châtaigneraie, de monuments en œuvres d'art, d'histoires en anecdotes, un guide vous livrera les clés de Sucé-sur-Erdre. La durée de la visite est de 1h30, les réservations se font au 07 44 85 19 33. Mercredi 29 juillet de 19h à 23h, au départ de la salle Robert Baumé à Abaré, enfourchez votre vélo pour découvrir le sentier qui mène à la base de Viro lors d'une balade de 15 à 20 km au crépuscule. Une pause est prévue en chemin, n'oubliez pas votre pique-nique, votre gilet jaune et l'éclairage. Vous pouvez y aller sans inscription.
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1: Bonsoir à tous, on commence par du football. Après l'ère Dédé, place à l'ère ZZ, Zinedine Zidane a été officiellement présenté à la presse ce matin en tant que nouveau sélectionneur des Bleus. Il aura comme lourde tâche de succéder à 14 années sous Didier Deschamps et un palmarès colossal. Premier défi pour Zidane, l'Euro 2028 avec dès le mois de septembre une entrée en Ligue des Nations face à la Turquie. Le nouveau sélectionneur a promis de rester fidèle à sa vision du football avec une ambition claire, continuer à faire gagner les Bleus. Bradley Barcola se rapproche de Liverpool, l'attaquant du PSG a donné son accord de principe pour rejoindre le club anglais avec des échanges avec l'entraîneur des Reds, Andoni Iraola. Aucun accord contractuel n'a toutefois été signé. Les discussions se poursuivent entre Liverpool et le PSG et les deux clubs sont encore loin d'un accord. Paris réclamant une indemnité importante de 170 millions d'euros pour son ailier de 23 ans. Le Racing Club de Lens poursuit sa préparation et débute en Como Cup. Les 100 € affrontent à 19h Crystal Palace dans un match de 45 minutes. Une rencontre particulière synonyme de retrouvailles entre le club artésien et son ex-coach Pierre Sage qui a rejoint Londres cet été. L'ancien cycliste professionnel italien Danilo Napolitano est suspendu pour 20 ans. L'ex-sprinter vainqueur d'une étape du Giro en 2007 a été reconnu coupable d'infraction au règlement antidopage alors qu'il était directeur sportif de l'équipe junior Salus Ciclistica Seregno. L'autorité antidopage italienne lui reproche notamment la possession et l'administration de substances interdites. Le président du club Marco Moreto a lui écopé de 8 ans de suspension pour complicité. Enfin du tennis, les équipes de la prochaine Lever Cup sont désormais connues. Du 25 au 27 septembre à Londres, l'équipe Europe, dirigée par Yannick Noah, comptera notamment Carlos Alcaraz, Alexander Zverev, Casper Ruud et le jeune Raphaël Yodar. Face à eux, l'équipe monde d'André Agassi alignera Taylor Fritz, Alex de Minaur, Alexander Bublik ou encore Ben Shelton. Les Européens tenants du titre tenteront de conserver leur trophée. Fin de cette édition, bonne soirée à tous.

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0: 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Il est 20h.
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2: Bonsoir à tous. Dans l'actualité, les incendies dans le sud de la France. En Gironde, l'incendie reste stabilisé, mais la vigilance demeure maximale. Face au retour de la chaleur et d'un vent plus sec, 4000 touristes ont été évacués préventivement des campings et villages vacances de Lacanau. À Biscarrosse, plusieurs secteurs restent fermés. Le préfet rappelle que la surveillance se poursuivra pendant plusieurs semaines afin d'éviter toute reprise de feu. Dans les Landes, un homme de 34 ans a été condamné à 4 ans de prison, dont 18 mois avec sursis par le tribunal de Mont-de-Marsan. Il était poursuivi pour avoir déclenché 2 incendies avec des mégots à proximité de Biscarrosse, mais aussi pour exhibition et agression sexuelle sur des gendarmes lors de son interpellation. L'homme, déjà connu défavorablement des services de police, a été incarcéré. Dans le Var, l'incendie de Pont-Évêque n'est toujours pas fixé. 8 jours après son déclenchement, plus de 4700 hectares ont déjà été ravagés et près de 500 habitants ont été évacués depuis le début du sinistre. Un homme de 23 ans a été mis en examen et placé en détention provisoire dans le cadre de l'enquête sur l'origine de l'incendie. Une découverte macabre à Orange dans le Vaucluse. Les ossements de 5 nouveau-nés ont été retrouvés au domicile d'un couple après la naissance d'un bébé en bonne santé le week-end dernier. Selon le parquet de Carpentras, c'est le compagnon qui a fait la découverte en effectuant des recherches dans la maison avant de prévenir les secours. Une enquête pour meurtre sur mineurs de moins de 15 ans est ouverte. Des autopsies et analyses sont en cours pour déterminer les circonstances du décès. À Paris, la garde à vue de l'homme soupçonné d'avoir poignardé 3 femmes dans le 17e arrondissement a été levée pour raisons psychiatriques. Armé de 2 couteaux de cuisine, le suspect de 31 ans avait blessé 3 victimes âgées de 19, 24 et 36 ans, dont 2 grièvement. Leur pronostic vital n'est toutefois pas engagé. Le parquet indique que l'homme faisait déjà l'objet d'un suivi psychiatrique. Les motivations de l'attaque restent inconnues. De nouvelles plaintes visent Patrick Bruel. Selon Mediapart, une femme dénonce un viol présumé en 1994. Une autre, une agression sexuelle présumée en 2005. Le chanteur et acteur conteste fermement ces accusations. À l'international, l'ONU alerte sur une aggravation du conflit en Ukraine. Le mois de juin a été le plus meurtrier pour les civils depuis avril 2022 en raison de la multiplication des frappes russes des missiles balistiques. L'Ukraine manque toujours de missiles intercepteurs pour ses systèmes patriotes, seuls capables de neutraliser ces attaques. Pendant ce temps, Donald Trump reçoit à la Maison-Blanche le premier ministre israélien Benjamin Netanyahou pour évoquer notamment le dossier iranien et la sécurité régionale. Un puissant séisme a secoué le sud-ouest du Japon, faisant au moins un mort et des dizaines de blessés dans des incendies et des bâtiments effondrés, notamment un centre commercial où de nombreuses personnes piégées restent injoignables. L'Espagne se prépare à une nouvelle vague de chaleur à partir de ce mercredi et jusqu'à dimanche au moins. L'Agence météorologique nationale espagnole alerte sur un risque extrême d'incendie alors que le pays traverse déjà une période historique avec de vastes feux de forêt actuellement. Les fortes températures et le vent annoncé devraient compliquer encore les opérations des pompiers. Les autorités appellent à la plus grande vigilance face à ces conditions particulièrement difficiles. La SNCF lance une vente flash de 150 000 billets TGV Inouï à petit prix dès aujourd'hui jusqu'au 30 juillet. 100 000 billets sont proposés à 19€ en seconde classe et 50 000 à 29€ en première. L'offre concerne des voyages effectués entre le 10 août et le 1er octobre sur une sélection de trains et de destinations uniquement en aller simple et sans correspondance. Une opération destinée à encourager les escapades de fin d'été et de rentrée. Et puis football, c'est officiel. Zinedine Zidane succède à Didier Deschamps en tant que sélectionneur de l'équipe de France. Son premier grand objectif sera l'Euro 2028 avec, dès le mois de septembre, une entrée en Ligue des Nations face à la Turquie. Le nouveau sélectionneur a promis de rester fidèle à sa vision du football avec une ambition claire, continuer à faire gagner les Bleus. C'est la fin de cette édition. Très bonne soirée à tous.

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1: Dimanche 2 août, fête du pain au Boisnil à Saint-Omer de Blain. Elle commence le matin à 9h par la randonnée des fours à pain. Des centaines de randonneurs participent à cette marche ponctuée par des étapes gustatives où l'on se restaure avec des tartines de pain cuits au four, nappées de confiture maison. Deux circuits sont proposés, 8 ou 12 km sur inscription. 8 greniers tout au long de la journée, exposition de véhicules de collection. L'après-midi, moisson, battage et cuisson du pain au feu de bois par des boulangers bénévoles, ainsi qu'un spectacle gratuit. Le tout dans une ambiance festive et musicale qui s'achève par une sardinade géante qui fait chaque année le plein de convives, suivi d'une soirée dansante avec un spectacle de feu flamma avec finale pyrotechnique. Plus d'infos 06 47 91 42 64. Dimanche 9 août, feu d'artifice de la Saint-Laurent à Blain. La soirée débute avec un dîner champêtre servi à partir de 19h30 où vous choisirez entre paella, galette saucisse, frites. Animation, les Dolly Dance et flamme à spectacle. 22h45, feu d'artifice et 23h, soirée disco avec Disco JC. Vendredi 31 juillet, de 19h à 23h, rendez-vous à la Fleurier à Tréfieux et embarquez en canoë pour une balade semi-nocturne sur le Don. Passez un moment suspendu dans un décor bucolique. À partir de 6 ans, pour des enfants accompagnés, vous prévoirez une tenue de rechange et un pique-nique. Les réservations sont obligatoires auprès de l'Office de tourisme de Nozay au 02 40 79 51 51. Mercredi 29 juillet de 19h à 23h, au départ de la salle Robert Baumé à Abaret, enfourchez votre vélo pour découvrir le sentier qui mène à la base de Viro lors d'une balade de 15 à 20 km au crépuscule. Une pause est prévue en chemin, n'oubliez pas votre pique-nique, votre gilet jaune et l'éclairage. Vous pouvez y aller sans inscription. Dimanche 2 août de 11h à 12h30, découvrez la perle de l'Erdre avec les clés de Sucé-sur-Erdre. Que reste-t-il de la bourgade médiévale? Comment est né le port de plaisance? De l'église à la tour Gaillard, du pont à la Châtaigneraie, de monuments en œuvres d'art, d'histoires en anecdotes, un guide vous livrera les clés de Sucé-sur-Erdre. La durée de la visite est de 1h30, les réservations se font au 07 44 85 19 33. Samedi 8 août au lieu dit Louche à Casson, les jeunes agriculteurs vous donnent rendez-vous pour le concours cantonal de la bourre qui débutera à 11h et mettra à l'honneur le savoir-faire agricole dans une ambiance conviviale et familiale. Pour clôturer cette belle journée, un repas sur réservation sera servi à partir de 19h30 avec un menu 100% gourmand autour de la cuisson au fumoir. Renseignements et inscription des repas au 07 89 72 81 84.
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1: Bonsoir à tous. Dans l'actualité, le méga-feu reste stabilisé en Gironde, mais la vigilance demeure maximale. 14 reprises de feu ont été recensées ce mardi sans progression du sinistre. Les habitants du Haillan, de Mérignac et d'Aisines peuvent regagner leur domicile tout en restant prêts à évacuer en cas de nouvelles menaces. À Lacanau, l'évacuation préventive de 4000 touristes s'est déroulée dans le calme. Depuis le début du mois, plus de 180 personnes ont été interpellées en lien avec les incendies, selon le ministère de l'Intérieur. Dans le Var, après 8 jours de lutte, l'incendie du Gros Bessillon est désormais officiellement fixé. La préfecture appelle toutefois à maintenir une vigilance maximale. Nouvelle vague de chaleur en France, 16 départements passeront en vigilance orange canicule à partir de demain midi. Dans la Gironde et les Landes, 14 départements de l'Est sont également concernés. Météo France appelle à une vigilance renforcée face à ce nouvel épisode de forte chaleur. Du nouveau dans l'affaire Liana, un nouveau rapport d'inspection pointe des dysfonctionnements dans le traitement de signalements visant Jérôme Barella, le principal suspect dans la mort de la collégienne retrouvée en juin dans le Gers. Avait dénoncé en février des comportements déplacés lors d'une soirée pyjama, mais leur signalement n'est pas parvenu au parquet d'Auch. En cause notamment un problème technique lié au filtre anti-spam de la messagerie. Les inspecteurs estiment que ces informations auraient pu permettre aux autorités de mieux évaluer les risques encourus par d'autres mineurs. La SNCF lance une vente flash de 150 000 billets TGV Inouï. Jusqu'au 30 juillet, des trajets sont proposés dès 19€ en seconde classe pour des voyages entre le 10 août et le 1er octobre. En parallèle, la SNCF affiche des résultats record au premier semestre avec plus d'un milliard d'euros de bénéfices, en hausse de près de 20% sur un an. Une performance jugée satisfaisante par son PDG Jean Castex. Et puis football, c'est officiel, Zinedine Zidane succède à Didier Deschamps en tant que sélectionneur de l'équipe de France. Son premier grand objectif sera l'Euro 2028 avec dès le mois de septembre une entrée en Ligue des Nations face à la Turquie. Le nouveau sélectionneur a promis de rester fidèle à sa vision du football avec une ambition claire, continuer à faire gagner les Bleus. C'est la fin de cette édition, très bonne soirée à tous.

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1: Bonsoir à tous, on commence par du football. Après l'air Dédé, place à l'air ZZ, Zinedine Zidane a été officiellement présenté à la presse ce matin en tant que nouveau sélectionneur des Bleus. Il aura comme lourde tâche de succéder à 14 années sous Didier Deschamps et un palmarès colossal. Premier défi pour Zidane, l'Euro 2028 avec dès le mois de septembre une entrée en Ligue des Nations face à la Turquie. Le nouveau sélectionneur a promis de rester fidèle à sa vision du football avec une ambition claire, continuer à faire gagner les Bleus. Bradley Barcola se rapproche de Liverpool, l'attaquant du PSG a donné son accord de principe pour rejoindre le club anglais avec des échanges avec l'entraîneur des Reds, Andoni Iraola. Aucun accord contractuel n'a toutefois été signé. Les discussions se poursuivent entre Liverpool et le PSG, mais les deux clubs sont encore loin d'un accord. Paris réclamant une indemnité importante de 170 millions d'euros pour son ailier de 23 ans. Le Racing Club de Lens poursuit sa préparation et débute en Como Cup. Les 100 € affrontent à 19h Crystal Palace dans un match de 45 minutes. Une rencontre particulière si synonyme de retrouvailles entre le club artésien et son ex-coach Pierre Sage qui a rejoint Londres cet été. L'ancien cycliste professionnel italien Danilo Napolitano est suspendu pour 20 ans. L'ex-sprinter vainqueur d'une étape du Giro en 2007 a été reconnu coupable d'infraction au règlement antidopage alors qu'il était directeur sportif de l'équipe junior Salus Ciclistica Serenio. L'autorité antidopage italienne lui reproche notamment la possession et l'administration de substances interdites. Le président du club Marco Moreto a lui écopé de 8 ans de suspension pour complicité. Enfin du tennis, les équipes de la prochaine Lever Cup sont désormais connues. Du 25 au 27 septembre à Londres, l'équipe Europe, dirigée par Yannick Noah, comptera notamment Carlos Alcaraz, Alexander Zverev, Casper Ruud et le jeune Raphaël Yodar. Face à eux, l'équipe monde d'André Agassi alignera Taylor Fritz, Alex de Minaur, Alexander Bublik ou encore Ben Shelton. Les Européens tenants du titre tenteront de conserver leur trophée. Fin de cette édition, bonne soirée à tous.

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